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1: Il est tard. Vous êtes avec Lola Beaumembre, bien calée sur Magic FM, une voix dans la nuit. Vous avez des problèmes, et qui n'en a pas ? Problèmes de couple, de pannes en tout genre, que sais-je moi ? Un seul numéro de téléphone. 00 69 69 69 Ah, 69 ! Complémentaire le 15, le 17 non partant dans la dernière à Longchamp. Déjà quelqu'un au bout du fil. Une voix dans la nuit. J'écoute.
2: Allô?
1: Allô?
2: Allô, Lola?
1: Oui?
2: Lola, allô?
1: Oui, allô?
2: Allô, Lola?
1: Oui, oui,
2: allô? Lola, Lolo?
1: Coucou, bonjour, ouais.
2: Lola?
1: Bonjour. Comment t'appelles-tu?
2: Je m'appelle Gilbert.
1: Mm-hmm.
2: Gilbert, mon latin de Pantin.
1: Bonsoir, Gilbert.
2: Bonsoir, Lola.
1: Qu'as-tu?
2: Je suis seul. Lola, je suis seul. Trop seul.
1: Oh, Gilbert.
2: Trop seul, Lola.
1: Gilbert? Tu es seul et tu n'as pas d'amis. Depuis quand es-tu seul? Et pour toi, Gilbert, qu'est-ce que la solitude?
2: La solitude. La solitude, c'est quand les autres sont moins nombreux que moi.
1: Oh. Mmh. Ainsi. Tu ne peux compter que sur toi. C'est ça ton problème?
2: Ah ben non, mon problème c'est que je sais pas compter.

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Soyez les bienvenus sur les ondes Radio Sud. Si vous venez de nous rejoindre ce soir, vous êtes en compagnie de Bertrand Ninan pour Best of Pop Rock spécial artiste belge. Et on démarre cette émission avec le groupe Girls in Hawaii avec Found in the Ground en 2002.

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Ce groupe s'est forgé entre Namur et Charleroi en 2014. C'était Solar Twins sur la radio du Beaucanton avec le titre Selfie. Et dans une poignée de secondes, dans vos oreilles, il y aura notamment le groupe de la province du Luxembourg, Dole, avec Slumberland.

Le groupe Oscar and the Wolf avec Boising à l'instant sur la radio de Beaucanton, et on poursuit avec le groupe liégeois Chili Pom Pompi avec You Shook Me.

Merci d'avoir choisi le 105 FM à Florentville pour vous accompagner ce soir. Je vous rappelle que vous êtes en compagnie de Bertrand Inan pour Best of Pop Rock spécial artiste belge que vous pourrez bien entendu retrouver en podcast sur notre site internet www.radiosud.be ou encore via la page Best of Pop Rock sur le réseau social Facebook. Et après Denika avec l'horizon des fous, voici Sacha Taurop avec Aussi belle et douce.

The Daring Men avec Save Me From The Cold pour presque terminer ce Best of Pop Rock spécial artiste belge. Et on se quitte avec The Sunday Charmers avec All There Is To Me. À très bientôt et surtout prenez soin de vous.

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Happy Celt, auditeurs, auditrices, ceux qui vont devenir bien le bonjour, Jeff au micro. Voilà, on est reparti pour une heure d'émission. J'espère que tout va bien et que la semaine a été parfaite et que, vu le temps, vous avez quand même pu écouter Radio Sud et surtout Attitude Celtique, bien entendu. Bon, alors, aujourd'hui, eh bien, je devais vous faire ça la semaine dernière, mais on a eu un petit souci technique. Si je vous dis, si vous êtes un aventurier ou voire même un petit peu historien, ou alors si vous surtout vous aimez la littérature française, eh bien le nom d'un dénommé Charles de Batz de Castelmaur, ça devrait vous dire quelque chose. Ben vous allez me dire, ben non, qui c'est celui-là? Eh bien, ou alors peut-être c'est fait d'armes ou de bravoure ou même de cœur. Et vous connaissez, j'en suis sûr et certain, ce personnage. Allez, je vous laisse réfléchir un petit peu et je vous raconte qu'au mois de mars, comme ça, ça vous mettra un peu sur la voie, on a retrouvé sa tombe à Maastricht. Et ça ne me déplairait pas à certains dès que je vais en parler, toucher un mot. Donc, et ensuite, ben, on ira faire un petit tour du côté de la Lune parce que beaucoup de personnes m'ont dit « Tiens, Jeff, la Lune, est-ce qu'on pourrait se baser par rapport à ça pour certaines cultures ?» Ben, j'ai dit « Oui, oui, tout de suite, j'en avais déjà touché un mot. » Donc, si vous aimez cultiver avec le calendrier lunaire, qui consiste à adapter les travaux du jardin, semis, plantations, récoltes, eh bien, au cycle de la Lune, eh bien, tout ça peut favoriser la croissance naturelle et même les deux principaux rythmes qui sont la Lune ascendante, donc c'est ce qui favorise, on va dire, la partie qui émerge aérienne, et la lune descendante, ce qui favorise tout ce qui est dans le sol, les plantations, le repiquage, la taille, tout ça. Et bien sûr, pour terminer, eh bien, comme quoi, ben, que le temps, ben, je veux dire, 4, 5, 6, que on fera en deux fois la série de notre ami l'inconnu de la personne de notre ami Charles de Batz de Castelmaur. Bon, et bah d'ici là, bah on va écouter quelques morceaux. Pour commencer, un morceau d'intronisation assez rythmé, c'est les Red Hot Chili Peppers avec Little Cascade. Vous allez entendre, et pour terminer, je mettrai aussi Little Cascade d'un autre genre tout à fait remanié. Et bah écoutez, c'est parti, et on y va pour Little Cascade.

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2: Bon, les amis, n'ayez pas peur. Si c'était en modo, c'est un enregistrement un peu différent des autres parce que ce sont les artistes que je vous les nomme, que j'ai découvert. C'est Kazel Dirayasen qui est d'origine du nord, là-bas, de Suède. Et Rago Dixit avec le Bambou Baro, Sananakai Gerige. Oui, je ne dirai qu'une fois, hein, d'accord. C'est l'album Other Lands One et c'est un invité d'origine africaine et c'est vraiment beau à entendre. Alors, donc, je vous disais tout à l'heure simplement que si le nom d'un certain Charles de Batz de Castelmaur vous disait quelque chose, c'est notre ami D'Artagnan. D'Artagnan, KPDP. Eh oui, parce que le squelette de D'Artagnan a été découvert à Maastricht. Ce serait sa dernière demeure, hein, parce que ce célèbre mousquetaire, on le cherchait depuis des années. Il a réellement existé, pour ceux qui ne le savent pas encore. Eh bien, c'est à Maastricht, dans une église aux Pays-Bas, bien entendu, que pourrait bien être celui de Charles de Batz de Castelmaur, dit D'Artagnan. Donc, on a retrouvé quoi ? Un squelette potentiellement identifié comme celui de D'Artagnan, parce que... En fait, on a découvert en 2026, au mois de mars, sous l'autel de l'église de Maastricht, aux Pays-Bas. Et c'est lors des travaux de la réparation, suite à un effondrement de terrain à proximité du lieu de sa mort, c'est-à-dire en 1673. Et donc, il ne faut pas oublier qu'il y a quand même des analyses ADN en cours, parce que, je vous donne un peu le contexte de la découverte. Le corps a été exhumé dans la nef, vous voyez la nef, c'est où ça se trouve dans une église, et l'emplacement suggère une personnalité importante parce qu'on n'enterrait pas n'importe qui dans la nef. Alors, non seulement, vous allez dire, mais quel est le rapport avec l'attitude celtique ? Eh bien, ceci, des fragments de balles retrouvés près de nos côtes et une pièce de monnaie française, non, près de ses côtes, pardon, et une pièce de monnaie française à l'époque qui concorde avec les circonstances de sa mort durant le siège de Maastricht. Oui, mais vous allez me dire, oui, mais quel est le rapport avec Maastricht ? Et puis, eh bien, c'est que ici, dans le secteur, nous avions la fabrique des balles de mousquet et des mousquets où, eh bien, du côté de Charleville-Mézières, une grande armurerie. Donc, c'est la période à laquelle Charles de Batz de Castelmaur aurait sûrement acheté quelques munitions, quelques armes du côté de Charleville. C'est bien plausible tout ça. Donc, ensuite, l'analyse du squelette est en cours au niveau de l'ADN et la découverte donc dans cette fameuse nef de l'église Saint-Pierre et Saint-Paul de Wolder. C'est un quartier situé, si vous voulez, à la périphérie de Maastricht. Et lors des travaux qui ont été faits en février dernier, bien le site ayant accueilli depuis le Moyen-Âge plusieurs édifices religieux, faut le savoir, dont les vestiges se superposent et la présence d'une sépulture ancienne à cet emplacement n'a rien du tout d'étonnant. On en retrouve un peu partout chaque fois quand on fait des fouilles dans les églises. Mais là, c'est un peu spécial parce que le fameux mousquetaire de Louis XIII, puis de Louis XIV, je vous le rappelle, qui a inspiré qui ? Ben, Alexandre, hein, ouais, tout le monde connaît bien Alexandre Dumas, le héros des Trois Mousquetaires, est bien mort durant le siège de Maastricht. Ça, on en est sûr, en 1673, probablement d'une balle de mousquet. Eh ben oui, hein, ils se tiraient tous avec des balles de mousquet à cette époque-là. Et nous savons aussi que Louis XIV et ses soldats avaient précisément établi leur campement dans le village de Wolder, aujourd'hui intégré à Maastricht. Mais le lieu de sa sépulture, eh bien, de ce fameux gentilhomme de Gascon d'origine, demeure jusqu'aujourd'hui inconnu. Et sous l'autel, pof, eh ben, un mousquetaire. Et le diacre de l'église Saint-Pierre a indiqué au journaliste, hein, journaliste anglais, le hollandais, le L.N. News, hein, donc le journal hollandais, que le squelette exhumé se trouvait sous l'autel. Or, seules les figures royales et autres personnages de l'époque importantes avaient le privilège d'être enterrés sous les autels de l'église à cette époque. Alors d'autres indices qui ont mis les archéologues et historiens sur la piste, et comme je vous l'ai dit, la balle de mousquet, donc cette fameuse arme à feu individuelle essentielle de l'armée française, notamment au 15e et 18e siècle, 16e et 18e siècle, avant d'évoluer vers le fusil ou la carabine. Et c'est l'arme emblématique des mousquetaires, le mousquet. Donc, utilisé par sa puissance de tir supérieure à l'arquebuse, avec des modèles célèbres, comme je viens de vous le dire, celui de Tulle ou de Charleville-Mézières. Alors, c'est ça, le pourquoi du comment, le lien avec l'émission. Alors, Wim Dijkman, pour vous dire, qui est un ancien, qui est l'archéologue des fouilles, a dit qu'il garde espoir parce que seul un test ADN pourra confirmer cette alléchante hypothèse. Et un échantillon prélevé au 13 ou 14 mars dernier, je ne sais plus, dans le laboratoire de Munich, on va les comparer à l'ADN d'un parent issu de la même lignée que son père, Bertrand de Batz de Castelmaure, c'est-à-dire le mousquetaire, n'ayant pas eu de descendance directe durable. Si les analyses d'ADN le confirment, ce serait une découverte exceptionnelle dans un chapitre important de l'histoire de Maastricht. Ça, c'est Will Hillenaar qui l'a dit. Mais ce qu'il faudrait faire attention, c'est quand même faire attention aux pilleurs, parce que pierre de tombe, parce que le squelette et les objets présents dans la tombe ont déjà été depuis retirés de l'église, avant qu'il y ait des vols et tout, et se trouvent désormais dans un institut archéologique à Deventer. Et la paroisse a fait installer un système d'alarme afin de dissuader les pilleurs de tombe. Oui, parce qu'il y a toujours des gens un peu mal intentionnés qui veulent s'attaquer, non pas à l'histoire, mais aux bénéfices qu'ils peuvent en tirer. Voilà, bon, c'est une histoire de pognon encore. Bon, allez, cela dit, on va partir encore faire une découverte à gauche et à droite musicalement. Là, vous avez entendu... on va entendre le Brian Boru March des Trois Scarecrow. Un très bon groupe. J'aime ça, c'est assez rock, assez rude, mais ça vaut quand même le détour. Allez, on y va et puis à tout de suite.

Bon, voilà, je vous l'avais dit, hein, que c'était un morceau assez surprenant et que, ben, il va de soi que. Il va de soi que le morceau est tout à fait innovant, étant donné que, eh bien, on est face à un morceau international, Brian Boru. Alors, je vous avais parlé tout à l'heure que la lune était importante pour le jardin. Eh bien, on va partir. Si vous voulez, on fait un petit saut dans le jardin. Ah ouais, c'est génial si on fait un saut dans le jardin. Oui, on fait un saut dans le jardin. Alors, vous allez me dire, mais comment créer un splendide jardin grâce à l'énergie lunaire? Parce que la lune a quand même une certaine énergie. La preuve en est, il y a des transformations, il y a des... Ah non, non, ça c'est la lycanthropie, mais transformation de loup, voilà. Mais ça n'arrive pas souvent ou très rarement. Bon, alors, pour planter en fonction de la lune, eh bien, il y a plusieurs choses à savoir. C'est que il faut connaître un peu les phases de la lune et elles peuvent impacter profondément la santé. Ça, c'est, les gens sont nerveux, il y a de quoi se voir ces derniers temps. Et la vitalité et bien-être des plantes aussi. Alors, si l'on observe la relation, on peut dire ça comme ça, entre la Lune et la Terre, hein, ou même les gens, eh bien, il devient possible de puiser dans l'énergie de la Lune pour obtenir de meilleurs résultats au niveau du jardin. Ça, il y en a plein qui vous le diront, tous les jardiniers le disent. Alors, aligner ces activités de jardinage avec le cycle de la Lune permet bien sûr d'avoir un rythme naturel de croissance et même accentué et en même temps est en osmose et en symbiose avec la Lune, parce que l'attraction de la Lune influence notamment la circulation de la sève et les énergies des plantes. C'est donc leur développement en entièreté qui est affecté. Alors si vous suivez un peu le rythme mensuel de la Lune, eh bien, vous constaterez que vos plantes deviendront plus robustes, plus belles même, voire plus résistantes, et sentiront même meilleures, et les floraisons seront généreuses. Notamment, les fruits mûriront avec davantage de saveur et de douceur. C'est joli, hein, ce que je viens de dire. Et les graines se développeront pleinement pour donner des récoltes abondantes. Alors, et donc, tout ça bah, pour des semis futurs et un meilleur encore, une meilleure production, tout en ayant une harmonie en même temps entre vous et la Lune. Donc, certains considèrent même qu'en jardinant en accord avec la Lune, les plantes présentent une meilleure résistance aux maladies et surtout aux nuisibles. Je ne sais pas si les escargots, ça c'est encore à prouver, mais on va regarder ce côté beau là qui est là. Et donc les nuisibles ont ainsi une tolérance accrue aux conditions climatiques bien sûr difficiles. La Lune permet certaines choses. Alors en travaillant avec l'énergie lunaire, eh bien, on crée un environnement optimal pour que les plantes prospèrent. Même s'il existe encore peu de preuves scientifiques de l'influence directe de la Lune sur la croissance de tout, des végétaux, des cheveux, des ongles, jardiniers, nous, voilà, eh bien, on peut se procurer une grande satisfaction et permettre même d'être en connexion avec la nature. Et c'est ça qui est intéressant. C'est une manière de cultiver en pleine conscience et de pleine conscience. J'ai fait fort, hein, et de tisser le lien puissant avec le monde qui nous entoure. Donc, puiser l'énergie lunaire pour obtenir de meilleurs rendements. Et je me suis basé, bien sûr, ceci de Sally Trotman dans un des magazines qu'elle a écrit. Et je vous dirai juste après que il y existe les phases de la Lune. Alors, il y en a 8. Je vous expliquerai ça tout de suite après les morceaux de musique. Et ben, en attendant, moi, c'est la surprise. On va lancer un peu le prochain morceau. Et puis, on verra par la suite. Allez, à tout de suite.

Allez, vous êtes toujours avec Jeff dans Attitude Celtique, mais vous savez que le temps passe à une vitesse VV prime, et là on est en pleine reconstitution, on refait le studio, et alors on touche un peu à tout, et on a, bon voilà, c'est comme ça, on fait des tests en direct, et c'est, pardonnez un peu le système, mais voilà, on a réinvesti dans du bon matériel, mais il faut déjà le connaître un petit peu pour pouvoir dire, ok, ça va marcher la prochaine fois. Ça fait quand même quelques semaines que je dis ça. Bon, alors, passons maintenant, si vous voulez, à la Lune. Bon, je vous ai dit qu'il y a la Lune, la pleine, les phases de la Lune sont totalement différentes, et c'est un atout, et voire même un inconvénient pour chacune d'entre elles. Pardon, on dit les phases de la Lune. Donc, si vous voulez, pendant la nouvelle Lune, alors la nouvelle Lune, je rappelle, c'est une Lune qui se veut neuve. Voilà, c'est pour ça. C'est facile à dire. En fait, là, qu'est-ce qu'on retrouve? Eh bien, vous pouvez planifier certaines choses au niveau de la culture. C'est les préparations du sol, l'entretien des outils et surtout du jardin. Alors, évitez de planter ou de semer comme l'énergie lunaire est basse. Eh bien, le potentiel de croissance est très, très limité. Et donc, c'est par la suite que ça commence à être un petit peu plus intéressant. D'abord, le premier croissant. Alors le premier croissant, vous allez me dire, mais comment on fait pour avoir un premier croissant ou le dernier croissant? Eh bien, si vous arrivez à faire un P avec la lune que vous voyez, vous descendez, vous avez un P, hop, la barre vers le bas, et si vous avez la barre de la lune quand vous pouvez monter, vous faites un D, c'est le dernier croissant, voilà, comme ça vous comprenez. Oui, bon. Alors, lorsque la Lune est entre le premier croissant, ben, on recommande de planter les cultures aériennes. L'énergie lunaire va augmenter au fur et à mesure et soutenir la croissance du feuillage. Et donc, ça, c'est le premier quartier croissant. Et vous avez le premier quartier, là, c'est sur les plantations, en particulier les légumes à feuilles et les légumes annuels et les fleurs annuelles. Parce que l'énergie augmente très fortement et vivement. Et ça soutient l'enracinement. Alors vous avez aussi la lune gibbeuse. Alors vous allez me dire, mais c'est quoi la lune gibbeuse? Ben, c'est quand elle fait une bosse. Elle dépasse la moitié, puis hop, vous avez une bosse de l'autre côté, à droite. Non, à gauche, pardon, à gauche. Et puis vous avez la gibbeuse décroissante. Croissante, c'est quand elle va à gauche, et décroissante quand elle va à droite. La bosse, hein, je parle. Alors, donc ben là, qu'est-ce qui se passe avec la lune gibbeuse? Ben, c'est on privilégie tous les travaux d'entretien, désherbage, ajout de fertilisants, la taille même, et on évite surtout des plantations importantes durant la phase de la gibbeuse croissante. La pleine lune, ben ça tout le monde connaît, c'est là où les loups-garous sortent, tout ça, il faut faire attention. Et là, c'est surtout la cueillette et surtout les plantes dont on mange les graines et les fruits. C'est aussi le meilleur moment d'admirer la beauté de votre paysage, de votre jardin, bien sûr, avec la lune qui éclaire votre jardin. Bah oui, mais allez, attention aux loups-garous, je l'ai déjà dit. Et vous savez, la lune gibbeuse décroissante, eh bien ça, on évite de planter les nouvelles cultures car l'énergie décline. Et par la suite, l'avant-dernier phase de la lune, c'est le dernier quartier. C'est au dernier quartier, bien... Il faut se focaliser sur quoi? Le désherbage, la lutte contre les nuisibles, le nettoyage général du jardin. Mais vous pouvez le faire avant, parce que si vous attendez le dernier quartier de la Lune pour nettoyer votre jardin, je dis pas, si vous loupez le dernier quartier, il faudra attendre encore un mois après. Donc ça va faire un bazar terrible. Donc, vous préparez le jardin en prévision de nouveaux cycles lunaires. Et le dernier croissant, bien entendu, pendant le dernier croissant, bien vous privilégiez l'enrichissement du sol et du compostage. Parce que ça aussi, c'est une matière intéressante, le compost. Et... concentrez-vous aussi sur les tâches de régénératrices qui prépareront le sol pour le cycle suivant. Voilà, ça c'était un peu les phases de la Lune. Mais le meilleur, si vous n'avez pas tout compris, vous réécoutez l'émission ou vous allez sur Internet, parce qu'on trouve de tout et n'importe quoi sur Internet. Alors le tout, c'est n'importe quoi, mais le quoi n'est pas n'importe où. Alors, ça, c'est... oh Jeff, qu'est-ce que tu racontes comme bêtise? Ben, pas grand-chose. Allez, eh bien écoutez, moi je vois que le temps passe vite et je vous dis à la semaine prochaine. J'espère que tout va bien, amusez-vous bien, portez le bonheur autour de vous, soyez heureux et faites quelques exercices au niveau lunaire et vous verrez que si oui, vous avez un meilleur jardin, vous m'apporterez quelques fraises ou quelques cerises. Voilà, donc on se retrouve la semaine prochaine et puis en attendant, je vous souhaite une bonne semaine. Ah, si vous voulez... c'est demain samedi, oui, donc le bagad
Arduin est au château de Sedan, il ouvre les nocturnes. Donc le château de Sedan fait ses nocturnes parce que c'est la fête médiévale et le Bagad va défiler. Arduin est au château de Sedan, il ouvre les nocturnes. Donc le château de Sedan

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0: Merci, madame.
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0: Autrement dit, Bouffi et son acolyte de l'époque, j'ai nommé à la batterie Monsieur Guénolé Biget.
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6: et Michel à la technique. Bonjour à tous. Il y a 15 jours, je vous ai emmené en Californie, mais comme je n'ai pas eu le temps de vous faire visiter Los Angeles, et mais aujourd'hui, je vous propose de décoller vers cette grande ville. Nous allons attacher nos ceintures et décoller avec Susan Ray dans LA International Airport.
7: Destination de Los Angeles, vol Air France 003, embarquement immédiat

bien voilà, donc nous arrivons à Los Angeles, une ville située dans le sud de la Californie, sur la côte Pacifique. Elle est la deuxième plus grande ville des USA après New York. Les Américains l'appellent souvent par son diminutif LA, et en espagnol, Los Angeles signifie les anges. La cité des anges est faite de multiples quartiers sans avoir un réel centre-ville. Los Angeles a fait partie du rêve américain de la conquête de l'Ouest et elle est le point d'arrivée de la fameuse route 66. C'est une ville olympique qui a accueilli les JO en 1932 et en 1984 et elle est aussi un centre cosmopolite car cette ville est le plus important point d'entrée d'immigrants aux États-Unis. La suite après Tom T. Hall dans LA Blues et Jane Clark dans Los Angeles.

Eh bien, on poursuit en musique avec le groupe Les New Riders dans Lonesome LA Cowboy, d'un morceau de 1971, et Waylon Jennings dans How Much Is It to Live in LA de 1989.

Après avoir été habitée par des tribus amérindiennes pendant des années, Los Angeles est découverte par un Portugais. Et les missions espagnoles ont débarqué dans la ville entre 1771 et 1797. Et c'est vers 1850 que Los Angeles est devenu un petit hameau de l'Ouest américain, avec des saloons, des salles de jeu et des routes en terre. Le chemin de fer est arrivé en 1876 et une liaison directe vers l'Est des USA fut réalisée en 1885. Ce qui a permis, bien sûr, un transport plus rapide des récoltes de Los Angeles. La ville s'est alors fortement développée et est passée d'une bourgade à une ville, à la ville la plus importante du monde en un demi-siècle. Ce développement s'est réalisé donc grâce aux cultures d'agrumes, surtout les oranges, à la découverte des gisements de pétrole début XXe siècle, à l'industrie aéronautique et surtout à la naissance d'Hollywood, le principal centre de production cinématographique aux États-Unis. Et bien la suite après un petit morceau de country gospel. Voici She's Gone to LA par le groupe The Oak Ridge Boys et juste après un joli morceau instrumental intitulé Hollywood Rumba.

Eh bien, nous allons écouter un deuxième petit morceau instrumental qui s'intitule Hollywood Boogie, et il sera suivi du groupe Alabama dans Hollywood.

La magie de Los Angeles se tient à ses musées, à ses bibliothèques, à ses peintures murales et à ses parcs à thème. Los Angeles est aussi très riche de plusieurs stations balnéaires et de plages rendues célèbres par le cinéma, comme Malibu Beach et ses maisons sur pilotis, Malibu Lagoon et son centre de surf, Venice Beach et ses fans de roller et de skateboard qui font des démonstrations bluffantes sur le bord de la mer. Le cœur de la ville, autrefois mal famé, a été complètement restauré et il est devenu un des quartiers nocturnes les plus sympas. Le plus grand shopping à Los Angeles est Melrose Avenue, où s'y côtoient les bourgeois, les bohèmes et la punk generation. Il y a des boutiques pour tout le monde. Melrose est aussi le rendez-vous des tatoués et des adeptes du piercing. Et on continue avec une chanteuse de country pop, Maggie Rose, dans Hollywood. Et ensuite, je vous propose d'écouter Hank Williams Jr. dans Long Way to Hollywood.

on poursuit toujours en musique sur Radio Sud avec Glen Campbell dans Hollywood Smile, un morceau de 1980, et Jim Miller dans Hillbilly Hollywood.

Eh bien, Los Angeles est surtout connu pour Hollywood. Une région très réputée pour ses studios de cinéma, les sièges sociaux de grands groupes cinématographiques, ainsi que pour ses résidences de stars. Ce quartier est né à la fin du 19e siècle, en 1886. C'est un couple d'immigrants qui, ayant acheté un immense terrain pour y construire un ranch, et ils ont appelé donc leur propriété Hollywood ou Bois de Houx. Ils ont vendu quelques terres et en quelques années, la région est devenue une paisible localité adossée aux collines. Une région renommée pour la douceur du climat et sa proximité avec l'océan. En 1913, un cinéaste cherchait un endroit pour tourner un film sur les Indiens. Et c'est dans une étable à Hollywood qu'il tourna The Squaw Man, le mari de l'Indienne. Ce fut le premier long métrage du cinéma muet et l'ancêtre des westerns. Par la suite, plusieurs producteurs ont accouru dans la région car ils étaient attirés par la douceur du climat, par le prix peu élevé des terrains, par la main-d'œuvre bon marché et certainement par la beauté et la variété des paysages aux alentours. C'est donc ainsi qu'est né le plus grand domaine du cinéma, Hollywood. Et bien voilà, la suite avec Casey Chambers dans Hollywood de 2004 et George Strait dans Hollywood Squares.

Voici maintenant Susan Ray dans Hollywood and Wine. Et juste après, un petit morceau très entraînant de Country Zydeco, Mama Rita in Hollywood.

Eh bien, nous revenons à Hollywood et à la plus célèbre avenue qui est Hollywood Boulevard. Née en 1981, sur cette avenue, on peut y voir le fameux Walk of Fame avec les belles étoiles au nom des vedettes. On y trouve aussi le Chinese Theatre et le Hollywood Center où sont remis les Oscars du cinéma chaque année. Et c'est aussi devant le Chinese Theatre qu'un grand nombre de stars ont immortalisé leur passage en laissant une empreinte de leurs pieds et de leurs mains dans le ciment frais. À Hollywood se trouve aussi le tout premier immeuble de forme circulaire, le Capitol Record Building. C'est une tour de 13 étages, capable de résister aux tremblements de terre. Elle accueille aujourd'hui plusieurs studios d'enregistrement et son architecture rappelle un petit peu l'aspect d'une pile de 45 tours sur un plateau tourne-disque. Mais l'image qui caractérise le plus Hollywood est une colline nommée le Mont Lee. Cette colline est affublée de gigantesques lettres formant le nom d'Hollywood. Et c'est du haut de ce grand panneau que se sont suicidés quelques artistes n'ayant pas connu la gloire au cinéma. Et bien voilà, chers amis de la country, notre petit voyage à Los Angeles s'arrête ici et nous allons terminer avec un peu de rockabilly. Et si on a encore le temps, et bien on poursuivra avec un joli morceau instrumental issu de l'album Les Âges d'Or d'Hollywood. Donc nous écoutons Hollywood Cats par Ray Cambi. Je vous souhaite une excellente journée, merci pour votre fidélité et à dans 15 jours. Bye bye.

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